0: They're extremely proud of it. Let's see what happens.
1: 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Yo tengo la sensación que es un buen año para eso, pero queda mucho tiempo y la gente tiene la libertad de votar para quien piensan es el mejor jugador del mundo.
2: 不会祈求获奖，人们可以自由投票。三人似乎有意在给自己降温，但随着新赛季的逐步深入，姆巴佩、亚马尔开始在俱乐部赛事中连续闪耀。姆巴佩打进八球，依然是皇马的头号射手，在穆里尼奥的球队中延续着核心地位。亚马尔的数据更为全面，目前交出了八个进球、六次助攻的成绩单。巴萨新赛季也在各项赛事中保持全胜。两人在西甲赛场你方唱罢我登台，在火热状态的加持下，姆巴佩和亚马尔也不再隐藏对于金球奖的野心。姆巴佩的言语之间无不透露着对于金球奖的强烈渴望。
3: Toi, pour qui tu votes?
4: Pour moi. Je pense que être meilleur buteur de l'histoire de la Coupe du Monde, passer devant toutes les plus grandes légendes de l'histoire du sport dans le tournoi le plus important que le sport ait créé.C'est quelque chose qui brûle la rétine, c'est un événement mondial. Finir meilleur buteur de toutes les compétitions les plus importantes, ça dépend. Parce qu'il y a des années où je considérais que j'étais le meilleur joueur du monde. Je ne voyais pas de joueur plus fort que moi. Quand j'arrivais à la cérémonie, je regardais. Et je suis quelqu'un de très objectif. Mais de manière objective, je pense que je peux comprendre ceux qui votent autrement. On n'est pas dans la dictature de la pensée. Mais je pense que quand on regarde les arguments, quand on regarde la concurrence,Je regarde et je me dis que ouais, ce serait pas volé.
2: 对于姆巴佩来说，团队荣誉的缺失是最大的短板。皇马上赛季的四大皆空和法国队在世界杯上仅获第四，让姆巴佩的硬气表态多少有些不够令人信服。因此，将个人奖项与俱乐部荣耀联系在一起，就成了姆巴佩为自己拉票的方式。
1: Lo más importante para mí es.Yo pienso que más que para mí, yo quiero que el Balón de Oro vuelva en el Real Madrid. Es el mejor club del mundo, que vuelva al Bernabéu.
2: 相比27岁的姆巴佩，西甲的另一位天之骄子亚马尔则更加年轻气盛。19岁的他也更加锋芒毕露。在亚马尔眼里，自己同样有足够的理由赢得金球。今年金球奖的争夺就是他和姆巴佩二龙戏珠的剧本。
5: Que como mejor del mundo, a lo mejor somos dos, y yo creo que este año me lo merecería yo, por lo que he ganado. Porque para mí somos yo y Mbappé los dos mejores del mundo. Y,
6: así de claro lo tienes, ¿no?
5: Sí, para mí es muy claro, y todo el mundo que ve los partidos lo sabe.
2: 在亚马尔眼中，似乎只有姆巴佩可以得到他的认可。即使另一位大热门哈里凯恩在金球奖的评选周期中打入73球，贵为欧洲金靴，在亚马尔看来也无法让金球奖的天平有所倾斜。
5: La casualidad de este año es que yo sí estoy en la selección que ha ganado el mundial, pero igual si la hubiera ganado Inglaterra te seguiría diciendo que somos Mbappé y yo lo tomo.
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2: 凯恩的低调和谦虚与他超强的进球能力同样令人印象深刻。本赛季对阵柏林联合的联赛，凯恩梅开二度，成为了德甲历史上最快打进100球的球员，这为他争夺金球奖提升了印象分。同样进入金球奖提名名单的奥利塞，则在那场比赛当中上演帽子戏法，两人帮助拜仁赢得了一场7-0的大胜。赛后，柏林联合官方在社交媒体发文声援凯恩的同时，毫不掩饰地对亚马尔的言论做出了回应。过去的这个评选周期，凯恩在俱乐部和国家队各项赛事中打进的73个进球是他最大的竞选优势。面对媒体的采访，凯恩直言，打入73球这一成绩本身足以说明一切，他对此无比自豪。也正因如此，这一年是凯恩职业生涯至今最接近金球奖的一年。
0: Best chance right now, yeah. Whether that's in the future as well, we'll have to wait and

0: 接发球直接劈长，这个球劈的也是在底线。嗯，还是防守站得很定啊，塔卡的防守非常好，所以这样显得西蒙高茨虽然一直是在主动的进攻，在发力，在加质量，但是效果并没有那么突出。法国队这边也叫暂停了。
1: C'est le seul truc qui va faire la différence. Hein? Derrière tes services, tu vois là quand tu l'as décalé, tu as touché son revers, c'est pas mal, hein, c'est pas si mal. Je te dis, tu peux même faire un rapide à un moment donné hein, si tu le sens.
2: Non, tu sens pas celui-là.
1: Ouais, tu le sens pas. Et décale-le bien ce service. Décale-le bien. Le seul truc, c'est que derrière ton service, j'ai l'impression qu'à chaque fois que tu te colles un peu à la table, te colle pas à la table. Trouve de la distance, elle est tendue, tu es là, t'es bien pour la jouer celle-là. Une fois que ça part, après, là, dès que tu prends ton coup droit, tu la fous, tu lui mets petit côté, tu essaies de l'enrouler. Dès que tu peux, tu essaies vraiment de la mettre loin et d'enchaîner. Mmh. Allez, va chercher. Hein. Comment ? Allez, on sort. Comment ? Allez, hein. Allez, allez.
3: Five, four.
4: 再往下拉
3: 本，过，拽，哎，
4: 过，
3: 过 ，Go，
4: Go，
3: Go， 哎，
0: 哦，西蒙高茨还是去加了一些旋转。是被动转主动的一分。塔卡有的时候他的这种极限的挣扎能力特别强啊，总有一些在极被动的情况下这一板转回来的能力。
3: 7
0: 8比6